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La nuit chaude du meilleur de la musique se termine avec Billy Joel dans les oreilles. On va faire le plein de fraîcheur là sur RFM, il est 6h, bienvenue. Bonjour, c'est Mehdi Mansouri, vous êtes bien dans le réveil du week-end sur RFM. D'ici un instant, votre éphéméride de ce dimanche est d'abord Camaro sur RFM.

0: Simple Minds pour le meilleur de la musique des années 80 sur RFM. Il est 6h08 et on va passer à M Pokora à suivre.
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0: L'éphéméride de ce dimanche 28 juin 2026, nous fêtons les Irénées aujourd'hui pour les anniversaires de personnalités. Alors qu'on est en pleine Coupe du Monde de football, c'est un champion de 98, Fabien Barthez célèbre ses 55 ans. Et puis aussi un jeune espoir, qui sait champion du monde cette année, l'attaquant actuel des Bleus, Jean-Philippe Mateta, à 29 ans. Dans la famille des chanteurs, je demande Cali ce matin.
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0: Originaire de Perpignan, Cali fête ses 58 ans ce matin et sur l'air de son tube C'est quand le bonheur, on va souhaiter un bon anniversaire à Miss France 2018, Maeva Cook à 32 ans. Dans les années 80, ses tubes étaient au top des classements. C'est Félix Gray qui a aussi rencontré un grand succès avec ses reprises et ses duos avec Didier Barbelivien dans les années 90. Il souffle ses 68 bougies. Au cinéma, l'actrice Annie Dupéret fête ses 79 ans. Et enfin, l'homme le plus riche de la planète, à la tête de SpaceX, Tesla et j'en passe, Elon Musk, à 55 ans ce matin. Vous êtes bien dans le réveil du week-end sur RFM pour démarrer la journée. La météo à suivre, avec encore un peu de chaleur et surtout des orages. Je vous dis tout là à 6h20. Juste avant, je vais vous sortir un tube de Jimmy Cliff. Et voici M Pokora. 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

0: famille Blondie sur RFM. Moi, j'appelle la fin de la canicule, hein, si seulement. Mais comment ça arrivait avec la météo? Alors, malgré tout, il y a deux départements qui restent en vigilance rouge canicule où la situation est encore complexe là-bas. C'est le Bas-Rhin et le Haut-Rhin dans l'Est. Et puis, 45 autres départements sont, eux, en vigilance orange canicule. Donc, 14 aussi pour les orages qui peuvent être plus ou moins violents. Dans le ciel ce matin, justement, ces orages y sont présents en diagonale, hein, sur le pays de l'Aisne jusqu'à la Dordogne. Et quelques gouttes depuis qui sont attendues sur la pointe bretonne. Ailleurs, le soleil brille et domine. Les températures, elles sont déjà plus agréables sur la façade atlantique et le quart nord-ouest où en ce moment il fait déjà 17 degrés à Saint-Malo et Bayeux, 18 degrés à la vallée Dieppe, 20 Angoulême et Beauvais, 21 degrés à Bayonne et plus largement il fait actuellement sur la moitié nord entre 16 et 28 degrés et puis entre 18 et 27 degrés sur la moitié sud. Vous êtes bien à l'écoute du réveil du week-end sur RFM, n'importe où et n'importe quand, on passe un bon moment. Surtout quand c'est Shakira qui le chante, Whenever, Wherever à venir. Je reçois Alain Souchon sur RFM. Bonjour et bienvenue.
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RFM, la BO du dernier film Avatar, c'est signé Miley Cyrus. Vous êtes bien dans le réveil du week-end. Je vais vous proposer la petite histoire du jour dans moins de 10 minutes avec un champion qui a trouvé la combine, mais très poétique pour conserver son permis. Vraiment, faut oser cette technique. C'est assez osé. D'ici là, le meilleur de la musique des années 80. Voici Nexus pour commencer ce dimanche. À l'écoute d'RFM, bienvenue.

0: Vanessa Paradis sur RFM, il est 6h38, à venir il y aura les Fugees.
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0: Alors là, notre champion dans cette petite histoire du jour a fait fort, mais alors très fort, puisqu'il a trouvé la combine pour éviter les amendes et surtout les retraits de points sur son permis de conduire. Il a tout simplement mis la carte grise de son véhicule au nom de sa fille mineure qui n'avait pas le permis à l'époque. Ah, c'est vrai que c'est bien vu, hein, c'est pas bête, comme ça, plus de galère, il peut commettre des infractions en toute impunité. Enfin, pas totalement, hein, puisqu'il y a quelques semaines, sa fille a eu 18 ans. Vous vous en doutez, elle a donc reçu toutes les contraventions. Il y en a quand même pour 4 972 €. Ça fait une sacrée somme, surtout quand on débute dans la vie. Et malheureusement, pour pas commencer avec un tel fardeau financier, elle a dû porter plainte contre son père, qui faisait littéralement l'autruche. Et la justice a donc condamné notre champion à rembourser intégralement sa fille. Et en sus, il a pris 12 mois de prison avec sursis. Comme quoi, faut être sacrément culotté. Et je trouve que c'est mérité. À venir dans le réveil du week-end sur RFM. Un début de dimanche qui va se faire avec le meilleur de la musique. On va se préparer avec Gold dans un instant. Et voici les Fugees. Vous êtes bien sur RFM dans le réveil du week-end.

Le meilleur de la musique des années 80 sur RFM avec Gold. Dans moins de 10 minutes, ça sera votre horoscope de ce dimanche. Juste avant, j'ai Johnny Clegg et voici un tube iconique qui réunit Lady Gaga et Beyoncé. Voici Téléphone, c'est dans le réveil du week-end et c'est sur RFM. 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

0: J'irai jusqu'au dernier coup de guitare. Jean-Louis Aubert sur RFM. Il est 6h57, voici le programme astral de votre journée.
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0: Bélier, offrez-vous une matinée sans réveil. Votre corps réclame ce repos bien mérité aujourd'hui. Les taureaux, une animation dans votre rue vous réserve une trouvaille qui fait briller vos yeux. Gémeaux, votre aisance naturelle à animer une table et transforme ce déjeuner dominical en vrai succès. Les cancers, ce dimanche, le câlin spontané d'un enfant de la famille vous touche droit au cœur. Les lions, une tenue soigneusement choisie pour une sortie estivale confirme que vous êtes au meilleur de votre forme. Vierge, notez cette idée qui surgit sous votre douche ce matin, elle mérite vraiment votre attention. Balance, votre talent pour réconcilier deux proches en désaccord fait de vous le héros discret du jour. Les scorpions, un silence observé pendant le dîner vous révèle plus de choses que de longues heures de discussion. Les sagittaires, ce dernier dimanche de juin vous pousse à planifier enfin cet été qui vous tend les bras. Les capricornes, votre sens de l'organisation familiale transforme une simple journée ordinaire en souvenir collectif précieux. Verseau, débranchez tout et observez comment votre créativité naturelle reprend immédiatement du terrain. Et enfin, les poissons, eh ben vous devez trouver un subterfuge pour éviter de penser tout le temps à votre travail. Votre subterfuge pour ne surtout pas penser à la fin du week-end, eh ben c'est d'écouter le meilleur de la musique et à fond, de bon matin. Avec Anastasia au programme, sera suite Jean Jagelman. Vous êtes bien dans le réveil du week-end et c'est sur RFM, uniquement sur RFM.
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3: Il est 7h, bienvenue dans le réveil du week-end sur RFM. Ce dimanche, je ne vais plus avoir aucun secret pour vous grâce à l'éphéméride. Juste avant, voici Anastasia sur RFM.

0: Le trio Frédéric Goldman Jones sur RFM. Il est 7h08, Teddy Swims à venir et voici votre éphéméride.
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0: Alors nous sommes le dimanche 28 juin 2026, une bonne fête aux Irénées aujourd'hui. Que s'est-il passé sur la planète du meilleur de la musique un 28 juin? Eh bien ce jour-là en 2007, un girl band britannique fait son grand retour. C'était le 28 juin 2007, il y a 19 ans tout pile, et c'est officiel. Les Spice Girls reforment pour une tournée mondiale la formation originale qui n'avait pas été vue au complet sur scène depuis le départ de Jerry Halliwell en 98. Et ben ils sont de retour. Une tournée donc aux quatre coins du globe qui ravit tous les fans. Près de 10 ans plus tôt, en 1997, c'est un record qui est établi. Un record signé Pink Floyd et qui est à l'origine en fait de leur album The Dark Side of the Moon, dont est extrait ce tube Money qu'on entend, puisqu'il passe cet album la 1056e semaine dans les classements américains. C'est un record. Enfin, 1977, c'est un rêve qui est réalisé. Le 28 juin 1977, Elton John réalise son rêve en devenant le président du Watford Football Club, situé dans la banlieue de Londres. Ouais, un club de foot. Il y reste propriétaire pendant 25 ans avant d'être aujourd'hui nommé président d'honneur. Le réveil du week-end sur RFM, quel est le programme dans le ciel pour aujourd'hui? La chaleur est-elle toujours là? Les orages aussi vont continuer? Je vous dis tout là dans la météo, ça sera 7h15. Le temps de profiter de ce morceau, c'est Teddy Swims. Voici The Door et c'est sur RFM dans le réveil du week-end. Très bon début de journée, bon dimanche.

0: La voix de Julie Pietri de bon matin sur RFM. Pour la météo, ça s'améliore, mais pas encore partout, hein, puisque deux départements, le Bas-Rhin et le Haut-Rhin, restent en vigilance rouge canicule. Il y a toujours 45 autres départements qui sont, eux, en vigilance orange canicule, dont 14 qui sont concernés pour une vigilance orange orage. Dans le ciel ce matin, justement, ces orages, ils sont plus ou moins violents et présents en diagonale sur le pays de l'Aisne jusqu'à la Dordogne. Quelques gouttes de pluie attendues sur la pointe bretonne aussi ce matin, et ailleurs, le soleil brille, domine. Les températures sont actuellement comprise entre 16 et 28 degrés sur la moitié nord et entre 18 et 27 degrés sur la moitié sud. Cet après-midi, les orages accompagnés de pluie vont gagner un peu plus de terrain et vont s'étendre jusqu'aux Pyrénées dans le sud. Les températures au meilleur de la journée, on attend entre 20 et 35 degrés sur la moitié nord et puis entre 24 et 37 degrés au sud. RFM pour démarrer ce dimanche. Oh, j'ai un tube extrait d'une comédie musicale. Si je vous dis les 10 commandements. Vous l'avez reconnu, obligé. Daniel Lévy, il sera dans le réveil du week-end à venir. Il y aura aussi Spin Doctors sur RFM.
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1: Bon début de journée avec le réveil du week-end sur RFM. Au menu de votre petit déj dominical, on va voir notre DJ RFM, Yann Müller à venir, Spin Doctors aussi. Et voici Daniel Lévy, c'est sur la radio du

Le DJ Yann Müller sur RFM qui remixe ce tube de Jean-Jacques Lafont et que vous retrouvez aussi tous les vendredis et samedis soirs à 20h sur la radio du meilleur de la musique et à tout moment grâce à la radio digitale qui est dispo gratuitement sur l'appli ou le site rfm.fr. On joue dans le réveil du week-end. Allez, notre chiffre du jour, 62% ce matin. Cette année, 62% d'entre nous comptent faire quelque chose en particulier cet été, mais quoi? Rendez-vous à 7h40 pour la réponse, le temps d'écouter Paul Young sur RFM.

0: Emma Domas sur RFM à suivre Nicky Mosé. Voici la réponse au chiffre du jour.
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0: Vous l'avez découvert il y a quelques instants, ce chiffre du jour. Je vous le redonne si vous l'avez raté. 62%. Cette année, 62% d'entre nous comptent faire quelque chose en particulier cet été. Mais quoi? Eh bien, la réponse, c'est tout simplement partir en vacances. À un peu moins d'une semaine là, de la pause estivale, eh ben, cette part de vacanciers reste stable cette année. Mais ce qui baisse, par contre, c'est le budget. Il est en moyenne de 1748, soit 287 euros de moins que l'année dernière. Et en cause, eh ben, évidemment, la hausse des prix, hein, notamment des carburants qui pèsent très lourd sur nos bourses, en particulier pour partir en vacances. En tout cas, vous profitez d'une pause cet été ou non, vous avez quoi qu'il arrive, RFM qui reste toujours avec vous. Juste avant 8h, il y aura votre horoscope et le meilleur de la musique, hein, toujours au rendez-vous ce matin. Rémi Zéro pour la BO de Smallville à suivre, Gérard Blanc en plus, et voici Inik et Mosé dans le réveil du week-end sur RFM, il est 7h40. Bon

0: Gardez son self-control avec Laura Branigan sur RFM, c'est facile et c'est encore plus simple en écoutant vos prédictions astrales à 8h05.
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0: On démarre par les béliers. Offrez-vous une matinée sans réveil. Votre corps réclame ce repos bien mérité aujourd'hui. Les taureaux, une animation dans votre rue vous réserve une trouvaille qui fait briller vos yeux.

0: elle mérite vraiment votre attention. Les balances, votre talent pour réconcilier deux proches en désaccord fait de vous le héros discret du jour. Scorpion, un silence observé pendant le dîner vous révèle le plus de choses que de longues heures de discussion. Sagittaire, ce dernier dimanche de juin vous pousse à planifier enfin cet été qui vous tend les bras. Capricorne, votre sens de l'organisation familiale transforme une simple journée ordinaire en souvenir collectif précieux. Verseau, débranchez tout et observez comment votre créativité naturelle reprend immédiatement du terrain. Et enfin, les poissons, vous devez trouver un subterfuge pour éviter de penser tout le temps à votre travail. À peine réveillé ce matin, bon, j'ai de quoi vous faire émerger rapidement avec ce tube de Green Day. En mode rocker ce matin, ce sera celui du meilleur de la musique des années 80 avec The Communards dans le réveil du week-end sur RFM.
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2: Dimanche matin, la journée commence tranquillement avec le réveil du week-end sur RFM. Il est 8h, au programme il y a votre éphéméride et voici Green Day sur RFM.

0: comme une envie de faire la fête là ce matin en écoutant RFM avec The Communards dans les oreilles juste avant d'écouter Christophe May. Voici l'éphéméride à 8h07.
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0: Dimanche 28 juin 2026, nous fêtons les Irénées aujourd'hui et les anniversaires de personnalités. On est en pleine Coupe du Monde de football et c'est un champion de 98 qui fête son anniversaire. Fabien Barthez célèbre ses 55 ans et puis un jeune espoir. Qui sait peut-être champion du monde cette année? L'attaquant actuel des Bleus, Jean-Philippe Mateta, a 29 ans. Dans la famille des chanteurs, je demande Kali.
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0: Originaire de Perpignan, Kali fête ses 58 ans ce matin et sur l'air de son tube « C'est quand le bonheur ». Bon anniversaire à Miss France 2018, Maeva Cook, 32 ans. Et dans les années 80, ses tubes étaient au top des classements des ventes un peu partout. Félix Gray qui a réussi à rencontrer un grand succès grâce à ses tubes aussi et duo de Didier avec Didier Barbelivien dans les années 90, il souffle ses 68 bougies. Au cinéma, l'actrice Annie Dupéré fête ses 79 ans et enfin l'homme le plus riche de la planète. À la tête de SpaceX, Tesla et j'en passe, Elon Musk a 55 ans. C'est le réveil du week-end sur RFM en direct avec la météo de ce dimanche qui arrive là à 8h15 avant il est de retour. Voici un extrait de son dernier album Fête foraine, Christophe Maé est sur RFM.

0: Il est vraiment sympa ce morceau, Eagle Eye Cherry sur RFM. Pour la météo, la canicule s'estompe par endroits, mais c'est pas le cas partout, notamment dans l'Est où deux départements restent en vigilance rouge canicule, le Bas-Rhin et le Haut-Rhin. Et puis il y a 45 autres départements qui sont eux en vigilance orange canicule, donc 14 qui sont en vigilance orange pour les orages plus ou moins violents par secteur. Dans le ciel ce matin, justement, ces orages y sont présents en diagonale sur le pays. Ça va de l'Aisne jusqu'à la Dordogne. Il y a quelques gouttes de pluie aussi attendues sur la pointe bretonne. Ailleurs, le soleil brille et domine. Les températures dans la matinée sont comprises entre 18 et 35 degrés sur la moitié nord et entre 23 et 32 sur la moitié sud. On peut notamment citer 25 degrés attendus cet après-midi, ce matin à Bordeaux, 27 à Rodez et Albi, 30 à Clermont-Ferrand, 31 à Mâcon, Chambéry et Perpignan, 32 degrés à Saint-Tropez et Bastia en Corse. Et puis dans l'après-midi, les orages accompagnés de pluie vont gagner un petit peu plus de terrain dans le sud jusqu'aux Pyrénées. Les températures au meilleur de la journée, on attend entre 20 et 35 degrés sur la moitié nord et puis entre 24 et 37 degrés au sud. RFM, si vous êtes du genre à pousser la chansonnette tôt le matin, ah bah j'ai le tube parfait pour vous. Kelly Clarkson, histoire de chauffer un peu la voix, il y aura aussi Oasis. Bon réveil du week-end sur RFM, bienvenue.
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0: C'est un extrait de Pascal Obispo et Francis Cabrel. Il faudrait que pleuve l'amour sur RFM.
1: Vous êtes connecté au réveil du week-end sur RFM, bonjour. Et en guise de petit-déj, la bien réconfortant ce dimanche matin, je vais poser sur la table le meilleur de la musique. Louane à venir en nouveau classique RFM, Oasis aussi. Et voici Kelly Clarkson dans le réveil du week-end.

Nouveau classique RFM Louane, vers 8h40, ça sera dans le réveil du week-end, la petite histoire du jour, avec un champion qui a trouvé la combine, alors quand même, mais très peu éthique, pour conserver ses points sur son permis. Vraiment, fallait oser. Moi, je vous raconte tout ça juste après Taïo Cruz et le meilleur de la musique des années 80. Voici les Cure sur RFM.

0: France Gall sur RFM, il est 8h41, c'est la petite histoire de ce dimanche.
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0: Notre champion dans cette petite histoire du jour, alors là, il a fait fort. Mais alors très très fort, puisqu'il a trouvé la combine pour éviter les amendes et surtout les retraits de points sur son permis de conduire. Il a tout simplement, et c'est plutôt une bonne idée, mis sa carte grise au nom en fait de sa fille qui était mineure et qui n'avait donc pas le permis. Alors comme ça, il n'y avait plus la galère, hein, il pouvait commettre plein d'infractions en toute impunité. Enfin, pas totalement, hein, puisqu'il y a quelques semaines, sa fille a eu 18 ans et elle a reçu toutes les contraventions. Il y en a pour une somme assez rondelette, hein, il y en a quand même pour 4972 euros. Sacrée somme, surtout quand on débute dans la vie. Alors malheureusement, pour ne pas commencer avec un tel fardeau financier, elle n'a pas eu d'autre choix que de porter plainte contre son propre père qui faisait, lui, littéralement l'autruche. Hein, il ne voulait pas payer tout ça. La justice a donc condamné notre champion à rembourser intégralement sa fille, encore heureux. Et en sus, il a pris 12 mois de prison avec sursis. Vraiment, il faut être sacrément culotté pour faire cette technique qu'il avait trouvée. À venir dans le réveil du week-end sur RFM, il y aura votre horoscope de ce dimanche. Et pour aller jusque-là, le meilleur de la musique. Tasmin Archer, Sleeping Satellite. Il y aura aussi Gilbert Montagnier sur RFM. Passez un bon dimanche.
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0: Il est sympa ce morceau, Gwen Stefani sur RFM, il est 8h57. Que nous réservent les astres pour aujourd'hui ?
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0: Bélier, offrez-vous une matinée sans réveil. Votre corps réclame ce repos bien.

0: Scorpion, un silence observé pendant le dîner vous révèle plus de choses que de longues heures de discussion. Les Sagittaires, ce dernier dimanche de juin vous pousse à planifier enfin cet été qui vous tend les bras. Capricorne, votre sens de l'organisation familiale transforme une simple journée ordinaire en un souvenir collectif précieux. Verseau, débranchez tout et observez comment votre créativité naturelle reprend immédiatement du terrain. Et enfin les Poissons, vous devez trouver un subterfuge pour éviter de penser tout le temps à votre travail. Le réveil du week-end sur RFM. Retour au meilleur de la musique avec Britney Spears. Grosse ambiance ce matin, Womanizer à venir. Il y aura aussi Philippe Lafontaine sur RFM. Passez un bon dimanche.
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2: Vous êtes bien ce matin pour attaquer la journée avec le réveil du week-end sur RFM. Pour tout savoir de ce dimanche, l'éphéméride à venir, et voici Britney Spears sur RFM. Il est 9h.

0: cœur de loup, Philippe Lafontaine pour le meilleur de la musique des années 80 sur RFM, il est 9h08.
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0: À suivre Ed Sheeran et l'éphéméride de ce dimanche 28 juin 2026. Une bonne fête aux Irénées aujourd'hui. Que s'est-il passé sur la planète du meilleur de la musique un 28 juin? Alors ce jour-là, en 2007, un girls band britannique fait son grand retour. Le 28 juin 2007, c'était il y a 19 ans, et ça y est, c'est officiel. Les Spice Girls se reforment pour une tournée mondiale. C'est vrai que la formation originale n'avait pas été vue sur scène au complet depuis le départ de Jerry Halliwell en 1998. Une tournée donc aux quatre coins du globe qui a ravi les fans. Près de 10 ans plus tôt, en 97, c'est un record qui est établi. C'est Pink Floyd qui en est à l'origine de ce record avec leur album The Dark Side of the Moon dont est extrait ce tube Money qu'on entend. Puisqu'il passe cet album la 1056e semaine dans les classements des meilleures ventes américains. C'est juste un record. Enfin 1977, c'est un rêve qui se réalise. Le 28 juin 1977, Elton John réalise son rêve en devenant le président du Watford Football Club situé en banlieue de Londres. Oui, oui, un club de football, c'était son plus grand rêve. Il est resté propriétaire pendant 25 ans avant d'être aujourd'hui désigné comme président d'honneur. Le réveil du week-end sur RFM, sujet ultra important en ce moment avec la canicule et les orages. C'est la météo qui arrive à 9h15. Juste avant, voici Ed Sheeran en nouveau classique RFM.

0: Sur AFM pour la météo, alors il y a du bon et du moins bon niveau chaleur. Le moins bon, c'est qu'il y a deux départements qui restent en vigilance rouge canicule, c'est le Bas-Rhin et le Haut-Rhin. Et puis 45 autres départements sont eux en vigilance orange canicule, donc 14 pour les orages qui sont plus ou moins violents par secteur. Justement ce matin dans le ciel, les orages sont présents en diagonale du Grand Est jusqu'à la Dordogne. Quelques gouttes de pluie attendues aussi sur la pointe bretonne, ailleurs le soleil brille et domine. Les températures dans la matinée seront comprises entre 18 et 35 degrés sur la moitié nord, puis entre 23 et 32 degrés sur la moitié sud. Cet après-midi, les orages accompagnés de pluie vont gagner un petit peu plus de terrain et vont s'étendre jusqu'aux Pyrénées. Et les températures au meilleur de la journée, on attend entre 20 et 35 degrés sur la moitié nord, dont 19 degrés à Nantes, 20 à Brest, 23 à Caen, 27 à Lille et 51 dans le nord, 29 à Tours et Orléans, 30 degrés à Paris, 33 à Strasbourg et 36 degrés à Mulhouse. Et puis entre 24 et 37 degrés sur la moitié sud. Direction le soleil de la Colombie, avec Juanes dans la playlist du meilleur de la musique. Ça c'est le tube parfait, une semaine de la pause des grandes vacances, ça fait du bien, la camisa negra à venir. Et il y aura aussi Joan Osborne dans le réveil du week-end sur RFM. 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

Bon dimanche matin avec RFM. Profitez de ce début de journée pour écouter la playlist du meilleur de la musique à fond. Il y aura Jack et Carla en nouveau classique RFM, Joan Osborne et voici Rouanès pour apporter un petit peu de soleil dans la journée. 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

Chris Rea sur RFM, suivi à UB40, et ça y est, c'est officiel, le 437e morceau de Céline Dion va sortir vendredi. C'est un single que pourra évidemment découvrir ici sur la radio du meilleur de la musique la semaine prochaine, avec une surprise qui vous attend. Hein. Restez bien connectés d'ici là. Juste avant, je propose qu'on révise les classiques de Céline Dion. La voici aux côtés de Garou pour Sous le vent, c'est sur RFM. Bon dimanche matin.

Le meilleur de la musique des années 80, c'est Jeanne Mas sur RFM. Bon bah ça y est, hein, demain ça y est, c'est la dernière semaine de la saison pour le meilleur des réveils avec Philippe Lelouch et Caroline Iturbide. 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Les vacances sont bookées, il ne reste plus que le meilleur de la musique pour passer un bon dimanche matin. Bande d'oléros à venir et voici Travis avec Sing, c'est sur RFM. Profitez bien du week-end. We'll be right back.

0: King of Pop, toujours indétrônable, Michael Jackson sur RFM. Encore plus le roi de la pop, puisque depuis la sortie de son biopic au cinéma, un vrai carton mondial. Et du coup, j'ai l'impression que deux de ses frères sont motivés hein, quand même pour repartir en tournée. Les Jackson 5, oui, remontent sur scène. Alors, ils sont plus que deux, Marlon et Jackie Jackson. Mais il y a quatre spectacles qui sont déjà prévus pour l'instant au Royaume-Uni cet automne. Affaire à suivre si ça ira un peu plus loin, peut-être même s'ils viennent en France ou pas. De retour en tout cas de l'Hexagone ce matin, lui aussi fait son grand retour en ce moment. Christophe Willem, il prépare une nouvelle tournée pour cet automne. Et j'ajoute en plus, c'est faire David à la playlist du meilleur de la musique sur RFM.
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14: RFM, il est 10h, la matinée continue au rythme d'un nouveau classique RFM. Vite à venir, d'abord je vous propose de faire David et voici Christophe Willem sur RFM.

0: Votre dose de rock matinale avec Edwin Collins sur RFM. Un séjour à Paris, est-ce que ça vous dit? Alors pas n'importe quel séjour, hein. Avec le transport et l'hébergement compris, hein, bien sûr. Bah oui, on est comme ça, on est grand prince ici sur RFM. Surtout pour venir applaudir Florent Pagny en concert ultra complet à l'Olympia. Oh là, je sens que je vous ai chauffé. Et bah c'est facile, vous avez juste envoyé un SMS. RFM par SMS au 739-16. Dès que vous entendez un tube et un seul tube de Florent Pagny, attention, ça peut vraiment tomber à tout moment, n'importe quand. Par exemple, dans un instant. Est-ce que c'est Florent Pagny qu'on écoute? Alors là, je suis pas certain. Ou alors, il a mué, Florent Pagny. C'est plutôt la voix d'Adèle qu'on écoute dans un instant. Je vous confirme ensuite Angoon. Et pourquoi pas Florent Pagny? Ah bah oui, il faut rester connecté et concentré. Ça sera à vous de jouer. Je vous laisse les commandes sur RFM.
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1: RFM, j'ai qu'une règle ce dimanche matin, vous faire passer un bon moment. Et heureusement, j'ai les mains bien remplies de tubes de meilleurs de la musique. Hein. Avant d'avoir le trio, David Guetta, Teddy Swims et Tones and I en nouveau classique, je vous propose Angoon. Et voici Adèle, c'est sur RFM.

Teddy Swims, David Guetta et Townsend High, un nouveau classique RFM. Passez une bonne matinée. Grégory Lemarchal à l'avenir. Et voici Michael Field sur la radio du meilleur de la musique.

On est bien en rythme ce dimanche matin avec Genesis sur RFM. Bon, moi je vous propose de replonger dans des souvenirs à venir avec James Blunt. Et juste avant, j'ai hérité Mitsuko pour le meilleur de la musique des années 80. C'est sur RFM.

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0: La mise au point de Jackie Quartz sur RFM. Il est plus qu'au point là pour son interview du dimanche. Il est même plus que prêt. Tout est prêt là dans le studio pour accueillir Bernard Montiel dans un instant à partir de 11h. En plus, c'est un dimanche un peu particulier puisque c'est sa dernière émission de la saison et il reçoit ce matin un tout nouveau talent. C'est une chanteuse. Elle s'appelle Oria et elle va sortir son tout premier album normalement cette année. Moi, je vous souhaite de passer un très bon dimanche du coup à l'écoute d'RFM. J'ai le plaisir de vous retrouver samedi prochain dès 6h du matin pour un nouveau réveil du week-end. D'ici là, passez une bonne journée. C'était mes dimanches souris sur RFM. Allez, à samedi. Salut.
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8: Chers amis, bonjour, quel plaisir de vous accueillir en ce dimanche. Alors déjà, je vous préviens, c'est la dernière émission de la saison. Alors il me fallait une artiste de grande importance, une artiste qui vous plaît déjà et qui va vous plaire encore plus, en laquelle je crois énormément. Elle est considérée comme une nouvelle voix prometteuse de la chanson française, portée par une écriture sensible, une forte personnalité, il faut le dire aussi, et une forte présence scénique avec une communauté de plusieurs centaines de milliers d'abonnés. Révélée sur les réseaux sociaux grâce à ses reprises de classiques revisités, elle a connu un succès viral avec son titre « Toi, jamais ». Puis en 2025, elle a franchi une nouvelle étape avec « Soirée mondaine », sa première composition originale, confirmant son talent d'autrice et son identité artistique singulière. Et je le redis, son fort caractère. Bonjour Auria.
9: Bonjour Bernard.
8: Auria, ça me fait très plaisir de t'accueillir, vraiment.
9: Un plaisir partagé, c'est un honneur.
8: Écoute, c'est la première fois que je te rencontre, je le dis, moi je dis tout aux auditeurs, et j'étais impatient de te rencontrer, parce que j'aime beaucoup ce que tu fais. C'est vrai que tu as été révélé, comme je l'ai dit, par à la fois les réseaux sociaux, tes reprises de certains succès. Tu as une vie riche, déjà, tu es toute jeune, mais tu as une vie riche, et on va essayer d'en savoir un peu plus sur toi. Tu es d'accord ?
9: Avec plaisir.
8: Tu sais que je suis terrible en interview. Hein.
9: Non, je sais pas.
8: Tu sais pas ?
9: Mais moi aussi.
8: Tu vas voir. Ah, toi aussi, oui, pareil. Oui. Bon, allez, ça va alors. Allez, on démarre justement avec ce titre déjà qui est plus que streamé un peu partout, qui cartonne. Soirée mondaine, que tu as écrit d'ailleurs. Auria est notre invitée. Soirée mondaine sur RFM.

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1: Auria est notre invitée. Alors, cette soirée mondaine, parce que tu l'as écrit. Parce que c'est presque la première fois que tu écris, parce que je vois tout ce que tu faisais jusqu'à présent qui t'a rendu célèbre et viral, comme on dit, sur les réseaux sociaux. C'est la première fois que tu écris une chanson. Qu'est-ce que tu as voulu dire? Parce qu'elle est forte, cette chanson.
2: Je dirais que oui, c'est une façon un peu pour moi de les soirées mondaines, c'est une façon pour moi, c'est une métaphore pour moi de parler de la vie des gens et de moi
1: et
2: aussi.
1: Et de toi, oui, c'est un peu autobiographique.
2: Tout à fait. Ouais. Ça parle un petit peu de mon vécu et du regard que j'ai porté sur tout ce que j'ai vécu jusqu'à maintenant. Moi, j'ai grandi à Nice. Mon père a un bar à Nice. Et j'ai grandi avec beaucoup de monde autour de moi au bar. Donc, beaucoup de clients. Et je me rendais pas compte que quand on est un enfant, on est une éponge émotionnelle. En fait, on absorbe énormément. Bien et sûr. Donc, j'ai tellement rencontré de vie, de gens seuls. Pour qui on était comme une famille pour eux, etc. Et du coup, je pense que ça a beaucoup influencé cette écriture de chansons soirées mondaines. Et c'est aussi, bien évidemment, mon vécu à moi, parce que j'ai été serveuse pendant des années. J'ai été barmaid aussi. J'ai travaillé dans les soirées mondaines. J'ai bossé pour la maison Chanel aussi, étant plus jeune. C'est comme ça que je suis rentrée d'ailleurs dans la vie active, avant même d'aller faire serveuse. Serveuse, je l'ai fait plus pour embêter mon papa.
1: Ah bon, ça l'embêtait?
2: Oui, parce qu'en fait, comme j'avais grandi dans son bar, il voulait absolument pas que je fasse ça. Et donc, il m'avait jamais appris à faire un café. Et sauf que moi, ça faisait partie de moi. Et puis un jour, j'étais un peu l'enfant rebelle. Je suis allée en saison et je lui ai dit, voilà, maintenant, je vais être serveuse et je vais devenir chanteuse. Et il m'a dit, ok, ben, tu vas te débrouiller. Et du coup, il fallait subsister, quoi, pour vivre. Et donc, j'ai fait ça pendant des années.
1: Et alors, justement, la chanson Soirée mondaine, ça évoque aussi le désir de s'élever socialement.
2: Tout à fait, le désir de s'élever, le désir de s'aimer soi-même en fait, parce qu'on va un peu chercher, en tout cas c'est comme ça que je le vois pour moi et pour plein de gens, des fois on va chercher l'amour, l'attention autour de nous, de partout autour de nous, sauf en nous, alors qu'en fait on a toutes les ressources en nous quand on chemine. Et c'est ça en fait l'histoire de Soirée mondaine, c'est l'histoire d'une jeune femme en fait qui chemine et qui se rend compte au final que tout ce qu'elle va chercher chez les autres, notamment aussi chez les hommes, du regard de celui qu'elle aime tant, en fait c'est l'amour qu'elle cherche à se donner à elle-même.
1: Oula, tu as eu tort de parler d'amour. Je vais demander si tu es amoureuse après ce titre Khaled. Comme ça, tu as le temps de réfléchir à ta réponse. Aïcha Khaled.

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1: Ah, Khaled, moi j'adore Aïcha. Je suppose que tu aimes aussi, non?
2: Ah bah j'adore.
1: On a un peu cette culture, un peu comme ça, du Maghreb en fait.
2: Ouais, méditerranéenne, orientale. Bien évidemment, Afrique du Nord.
1: Mais ce sont les sons que tu évoques d'ailleurs tout le temps et que tu mets. Et tu as cette voix qui correspond parfaitement à ça.
2: Tout à fait.
1: C'est pour ça que moi j'ai accroché tout de suite à tes titres.
2: Merci.
1: Moi j'avoue que le premier titre que j'ai connu de toi, c'était Toi Jamais, évidemment, qu'on va écouter tout à l'heure, évidemment. Mais il y a ces sonorités orientales qui me plaisent énormément. C'est pour ça que j'ai eu envie de mettre Khaled, qui quand même représentait un champion du rail quand même, hein, ça aussi.
2: Yes.
1: Alors justement, quand je crois que vu le caractère que tu as, est-ce que tu es amoureuse? Je te dis ça parce que tu viens de parler d'amour, et tu as raison, l'amour c'est ce qu'il y a de très important dans la vie aussi.
2: C'est le plus important. Je dirais que j'ai le cœur ouvert, et j'ai appris à garder mon cœur ouvert en toutes circonstances.
1: Ça c'est bien, c'est beaucoup ça déjà.
2: Bien évidemment, on peut tous être énervés, frustrés, blessés, avoir plein de choses à combattre à l'intérieur de nous. Par contre, apprendre à garder son cœur ouvert en toutes circonstances, c'est vraiment... je me recentre tout le temps pour me dire, ok, garde quand même le cœur ouvert et le bon soupçon, donne le bénéfice du doute.
1: Mais quand tu dis ça, ça veut dire, ça laisse entendre que tu as souffert.
2: J'ai souffert au même titre que plein de... En fait, on souffre tous. On a tous les mêmes... On a tous des questions qu'on se pose. On chemine tous.
1: Je sais pas. Mais cette réponse-là, ça entraîne que tu as particulièrement souffert en amour.
2: Je dirais pas que c'est en amour, mais je dirais que c'était plus dans l'idée de trouver ma place dans la vie. Voilà, c'était plus ça, savoir. Je me posais des questions existentielles. Pourquoi j'étais là et pourquoi j'avais ce besoin de chanter? Parce que j'ai mis ça de côté pendant très longtemps. Mais en fait, la musique, maintenant je le sais, c'est pas une passion, c'est une vocation en fait. Et il fallait que je comprenne que ma vie, elle était vraiment là. Que ça prenne ou que ça prenne pas, qu'il y ait du succès ou pas de succès, ça me regarde pas. Mais par contre, ce qu'il fallait vraiment que je fasse, c'était me concentrer sur ça. Et ça, c'était dur parce que je viens pas d'un milieu artistique. Moi, je pouvais pas aller voir mes parents et leur dire je vais être chanteuse, c'est pas possible. Je veux dire, j'ai fait une école de commerce, j'ai fait tout ce qu'il y a de plus traditionnel. Et puis, c'est compliqué quand on est jeune, quand on a 18 ans, savoir ce qu'on veut être, ce qu'on veut faire dans la vie, qui on est, etc. Je pense que c'est des questions identitaires qu'on a tout le temps. On sait jamais vraiment qui on est à 100%, quoi. Et donc voilà, c'est tout ça, ça m'a énormément bouleversée.
1: Tu m'as pas répondu à si tu es amoureuse ou pas.
2: Je dirais que j'ai le cœur ouvert.
1: Encore ? Bon d'accord, on a compris, elle ne dira jamais rien. Allez, on poursuit en musique avec Jennifer. Mourir sur scène, ça vient de sortir.
2: Ah bien.
1: Une belle reprise de Dalida. Toi qui aimes les reprises, je me suis dit, tiens, ça va lui faire plaisir.
2: Incroyable.
1: D'écouter Jennifer. Oui, absolument, c'est sur RFM.

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1: On a bien écouté Jennifer avec Oria, mon invitée aujourd'hui, ma dernière invitée de la saison. Je suis très heureux de t'accueillir, chère Oria.
2: Merci
1: Je
2: beaucoup.
1: Je sens que c'est du sport avec toi, j'aime bien quand on se parle comme ça. Alors j'ai mis Jennifer exprès parce que ça vient de sortir évidemment. Moi j'aime beaucoup Jennifer, qui est une très belle artiste et qui a repris un album en hommage à Dalida et notamment ce Mourir sur scène. C'est un peu ton histoire à toi aussi, tes reprises que tu faisais à l'époque.
2: Bah déjà pour moi Dalida et Jennifer bien évidemment aussi qui est une merveilleuse chanteuse et pionnière par rapport à l'histoire de la Star Academy etc. Et tous ces artistes, tous ces jeunes artistes qui émergent avec l'histoire de la Starac et Jennifer, c'est incroyable. Mais c'est vrai que Dalida c'est particulier pour moi parce que c'est vraiment l'artiste phare qui moi me touche le plus, que ce soit dans son vécu qui est fou. Même si on avait voulu écrire un film, je pense qu'on n'aurait pas pu écrire la vie de Dalida, qui a été incroyable et qui est une femme incroyable avec des chansons merveilleuses. Et c'est vrai que j'ai repris beaucoup de chansons de Dalida sur mes réseaux sociaux parce que moi, ça me bouleverse et ça me touche.
1: C'est Oria, notre invitée. On la retrouve tout de suite après ça. Restez avec nous sur RFM, le meilleur de la musique.
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1: Auria est avec nous, on est très heureux de t'accueillir, chère Auria. Tu démarres très fort dans ce milieu, je te félicite parce que c'est un milieu difficile. Tu viens de sortir Soirée mondaine, qu'on a écouté au démarrage de cette émission, une chanson que tu as écrite toi-même. Et c'est vrai que ça faisait très longtemps que tu écris déjà depuis plusieurs années, bien avant ton succès sur les réseaux, et c'est bon, bravo à toi. Mais ce que je voulais dire, c'est que dans toutes ces reprises, laquelle t'a le plus motivé? Parce que je sais que tu chantais dans la rue à Nice, il paraît.
2: Oui.
1: Et un peu partout, d'ailleurs, Cannes aussi, tu faisais tout ça, oui.
2: Oui.
1: Ça, c'est difficile à faire, non?
2: Ah ben ça, c'était le plus difficile pour moi à faire. Ouais. C'est vraiment, je suis passée par l'étape la plus dure pour moi à faire, parce que j'avais jamais fait de scène de ma vie. J'avais jamais chanté devant des gens. Ça a toujours été quelque chose de très privé, et je le faisais beaucoup en studio, d'enregistrement, là où j'écrivais, je composais, mais c'était très intime, c'était vraiment dans ma bulle. Et savoir que j'allais le faire dans la rue, devant des gens, spontanément, etc., ça a été vraiment pour moi l'épreuve du feu, parce qu'après ça, quand j'ai chanté pour la première fois devant un public, c'était devant 15 000 personnes, c'était pas dur pour moi. Parce qu'en fait, le public, quand il vient te voir chanter, il est prêt à réceptionner, il est présent. Alors que dans la rue, les gens, ils sont dans leur quotidien, ils sont dans leur tête, ils vont certainement travailler, ils ont tous leurs impondérables, et attraper quelqu'un à la volée comme ça, avec sa voix, c'est un exercice que je conseille d'ailleurs, si des artistes sont timides et qui n'osent pas, je vous conseille de faire ça, parce que ça permet vraiment de passer des caps. Et oui, pour moi, ça a été le début d'une grande aventure, parce que c'est ce concept-là qui a fait que ça a marché pour moi sur les réseaux sociaux.
1: Auria, quel souvenir tu gardes de ta première scène? Là où tu avais des gens en face de toi qui chantaient, que c'était ton rêve de petite fille, c'est ton rêve de toujours.
2: Ah là là.
1: Petite fille que tu restais d'ailleurs.
2: Oui.
1: Oui. Si.
2: Oui, bien sûr.
1: C'est que je vois dans tes yeux que tu es restée une petite fille.
2: Oui, tout à fait.
1: Bah. Alors il y a la femme qui se bat, qui est forte, qui peut envoyer balader très facilement qui que ce soit. Et je sens quand même encore la petite fille qui est dans ton regard. Il y a une petite fille qui sommeille.
2: Mais on a tous une petite fille ou un petit garçon en nous qui rêve d'être écouté, qui rêve en fait,
1: d'être
2: tout
1: aimé.
2: Simplement. Exactement.
1: D'être aimé.
2: Tout à fait. Et ça, c'est vraiment pour moi le maître mot dans la vie que je conseille à tout le monde, c'est de garder toujours cet enfant intérieur et de l'honorer. Parce que c'est vrai que je me pose souvent la question, et c'est très touchant ce que vous dites, si je me pose la question à savoir si j'ai honoré la petite fille que j'étais, ben je dirais que oui. Et pour moi, ça, c'est le principal dans la vie.
1: C'est réussi, Auria.
2: Merci à vous.
1: C'est réussi, Auria. Et on va écouter quelqu'un qu'on aime beaucoup aussi, qui est une copine, Indila, par hasard. Dernière danse. Vous êtes bien sur RFM avec Auria.

0: Auria est notre invitée, soirée mondaine évidemment qu'on a écouté, qu'on en écoutera un petit bout tout à l'heure, et puis toi Jamais aussi, qui a été le premier grand succès public, si j'ose dire. Tout à l'heure, je te posais une question et la petite fille a été troublée, donc tu n'as pas répondu. Je voulais simplement savoir l'émotion que tu as eue la première fois que tu es montée sur scène. Comment ça s'est passé? Parce que à présent, comme tu le disais, tu étais dans la rue, tu as chanté partout comme ça, des gens qui ne s'y attendaient pas du tout. C'est très difficile à capter l'attention. Là, c'est toi que les gens venaient voir sur scène. Alors, qu'est-ce que tu as vécu? Comment tu as vécu ça?
1: J'ai vécu énormément de trac. J'avais la pression devant tant de personnes et les gens ont été tellement bienveillants et m'ont tellement bien accueilli que j'ai tout de suite ressenti une énergie que j'avais encore jamais ressentie, l'énergie de la scène en fait, l'énergie des gens. Et là, il y a tout qui est parti. Et j'avais même eu peur d'oublier mes paroles. Et puis ça s'est pas fait quoi. J'ai chanté et c'était incroyable. C'était vraiment exceptionnel. Ça m'a fait dire que je me suis honorée quoi. Et j'en suis là. Et donc, c'est trop bien.
0: C'est marrant hein, de dire je me suis honoré. D'ailleurs, tu étais plus qu'honoré parce que le 26 mai dernier, c'était complet à la Scala. Et là, je dois dire, du coup, tu rajoutes une date le 10 novembre 2026 à la Scala aussi. Bravo, Auria, on sera là. On sera là. Je te propose un blind test, c'est la tradition dans cette émission.
1: Ah, waouh. Okay.
0: Alors, mais c'est pour raconter des choses derrière, tu vas voir. Okay. Les premiers titres.
2: C'est un beau roman, c'est une belle histoire. C'est une romance de jolie.
0: J'adore le côté oriental que tu donnes.
2: C'est un beau roman.
0: Joli.
1: Moi, c'est, cette chanson, elle me bouleverse.
0: Pourquoi elle te bouleverse?
1: Je saurais pas te dire, mais genre, je sais que c'est une chanson que je veux à mon mariage. C'est une chanson si je me marie un jour.
0: Tu la veux à ton mariage?
1: Ouais, je veux l'écouter.
0: Comment ça, si tu veux te marier un jour? Tu vas te marier un jour, non?
1: Je sais pas. Maintenant, on sait pas de quoi la vie est faite.
0: Ah,
1: je
0: oui.
1: sais pas. Peut-être pas, peut-être.
0: Bon, d'accord.
1: Et puis en plus, avec le temps, les goûts et les couleurs changent aussi.
0: Oui.
1: Ça, je l'ai appris à mes dépens. Il y a des choses avant où je disais jamais, non, non. Et puis, hop là, on se retrouve les deux pieds dedans.
0: C'était Michel Fugain à l'époque du Big Bazar. On t'a écouté aussi dans ta reprise. Un autre titre que tu as repris qui est magnifique.
2: On est bien peu de choses et mon ami la rose.
1: Françoise Hardy.
0: Oui. Mon ami la rose, 1964. Et il y a ta version aussi.
2: On est bien un peu de choses et mon ami la rose me l'a dit.
0: Moi j'adore ça, hein, ces sonorités orientales que tu mets à chaque fois. Tu revisites un peu tous
1: oui,
0: ces titres-là.
1: Oui, c'est quand même un challenge de venir toucher une chanson pareille et de venir réécrire et tout, se réadapter et tout. C'est vraiment un challenge et je crois que si c'était à refaire aujourd'hui, je referais plus ça, quoi. Je m'amuserais plus à venir changer les paroles. Ouais, j'oserais pas.
0: Et toi, si on change soirée mondaine?
1: Pourquoi pas si on fait une version? Mais en fait, moi, je suis friande de ça. J'ai aucune animosité à laisser les gens. En fait, une fois que la chanson est sortie, les gens se l'adaptent, ils font ce qu'ils veulent. S'il y a une autre version qui marche, eh ben, trop bien.
0: Allez, on pense en musique avec Stromae, Papa Outé.

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1: Auria est notre invitée, Soirée mondaine, et son titre nouveau, que l'on apprécie énormément sur RFM, évidemment. Si tu dois faire un duo, ce serait avec qui? Là, j'ai mis Stromae, je sais que tu adores Stromae.
2: Ah, waouh! Bah, déjà, bien évidemment, Stromae, parce qu'il est formidable, et puis même les sonorités qu'il va chercher. Dans son dernier projet, il y a beaucoup de sonorités, de chansons du monde, etc. Il a été hyper audacieux, et en même temps, ce côté très grande chanson française et tout. Ouais, franchement, Stromae, combo incroyable.
1: Indila peut-être aussi. Non, je sais pas, je te propose
2: bien évidemment,
1: des noms, tu
2: mais
1: me dis.
2: Oui, mais Indila, ce serait une façon de dire que la boucle est bouclée en fait.
1: Ouais,
2: voilà.
1: Mais c'est vrai. Et parmi les jeunes chanteuses là qui émergent de la nouvelle scène, tu vois, il y a les Marine, Lynn, Théodora même, ou Elena. Certaines chanteuses t'inspirent aussi peut-être ou pas, ouais.
2: Là récemment, j'ai regardé beaucoup de chansons de Mickey. Qui est très actuel,
1: un phénomène, hein.
2: Et ouais, et qui est très pop culture, etc. Donc j'aime bien parce que c'est aux antipodes de ce que moi je fais. Et donc je sais pas si j'envisage, enfin je me suis pas posé la question, mais en tout cas ça a aiguisé ma curiosité et j'ai bien aimé son univers. Elena me touche beaucoup aussi et Pomme, ouais.
1: Oui.
2: Si je devrais faire un featuring, je dirais Pomme parce qu'elle est très touchante.
1: Ok, c'est noté, on va lui dire. France Gall, Ella, ça aussi c'est une de tes influences.
2: Bien
1: France
2: évidemment.
1: Gall, allez, c'est sur RFM.

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1: Auria est avec nous. Comment tu pourrais définir un peu ta façon, ton côté artistique, tes chansons?
2: Je dirais c'est de la variété française, la nouvelle, entre guillemets, variété française.
1: Chanson française, oui, ouais, tu aimes la chanson française, tu aimes tout ça.
2: Ouais, hein, ouais. Avec des sonorités orientales. Mm-hmm. Et voilà, la puissance et la douceur en même temps, je dirais la vulnérabilité, plus la puissance. Mais quand je parle de puissance, c'est plus dans l'idée d'exprimer pleinement ses sentiments, quoi.
1: Alors, comme on a bien compris que tu as dû faire peur à tes parents, comme toujours, les parents ont très peur quand ses enfants se mettent à chanter dans la rue et tout ça, c'est genre, mais même pas en rêve, il faut trouver un vrai travail. Qu'est-ce que c'est cette histoire? Maintenant que tu commences à bien réussir, comment réagissent-ils?
2: Ben, je dirais que ça a changé le karma de la famille, en fait. Non, mais vraiment. Oui, parce qu'aujourd'hui, les réunions familiales, elles sont différentes. Par contre, je ne m'attendais vraiment pas à ça.
1: Vous êtes nombreux?
2: Non, on est 5. Enfin, j'ai un frère, une sœur et maman, papa. Mm-hmm. Mais ce que je veux dire par là, c'est que je ne m'attendais vraiment pas à ce que ça vienne bouleverser chaque membre de ma famille au point de vraiment croire en lui et de se lancer dans des nouveaux projets. Et tout le monde est ambitieux, là. Tout le monde a envie d'envisager des nouveaux projets. Je me dis, j'ai ouvert une porte dans la conscience et le cœur de mes proches que j'ignorais. Et donc, j'incite vraiment les gens à s'écouter et à aller jusqu'au bout parce qu'on ne peut pas savoir à quel point on peut bouleverser les autres autour de nous.
1: Est-ce que tu arrives à dire « je t'aime » ?
2: Bien évidemment.
1: Ah oui ?
2: Ah oui.
1: Ah bah t'as de la chance.
2: Ah oui, moi j'ai le « je t'aime » facile parce que mes parents m'ont toujours dit « je t'aime ». Alors mon papa était dur, ouais. Mais depuis que je suis
1: Pourtant, ton papa, père corse, algérien.
2: Ouais.
1: Faut le faire. Hein.
2: Ouais. Mais il m'a toujours bercé le soir avant de
1: dormir.
2: Tu as
1: des deux, hein, je te signale. Ouais. T'as du corse et du algérien.
2: Tout à fait, oui.
1: Et la douceur peut-être de la maman tunisienne?
2: Tout à fait. Et maman aussi, elle a toujours été douce.
1: Je
2: ne
1: veux pas dire que
2: les Tunisiens
1: soient plus doux, parce que ça va me faire des histoires encore, ça. Mais c'est que moi, j'aime tous ces pays du Maghreb beaucoup, forcément, parce que moi-même, je suis du Maroc. Alors voilà. Mais c'est un héritage hein, qu'on retrouve dans ta musique et dans ta façon de te comporter.
2: Oui.
1: Et le regard que tu as aussi.
2: Tout
1: voilà.
2: à fait. Moi, j'ai eu la chance d'avoir des parents qui m'ont dit je t'aime, mais c'est vrai que c'est quelque chose qui n'est pas culturel chez nous, on ne se le dit pas.
1: Non,
2: on grandit avec énormément de pudeur à ce niveau-là, sur ses sentiments, et moi, j'aime les exprimer.
1: À qui tu as dit je t'aime la dernière fois?
2: À mon chat.
1: Ah, elle est forte. Et comment il s'appelle ton chat?
2: Elle s'appelle Alba.
1: Alba, bon c'est bien, je vais te recevoir dans mon émission sur les animaux.
2: Avec plaisir.
1: Auria est avec vous sur RFM, on poursuit avec justement, mais toi jamais, tout est un peu parti de là, il est vrai, même si ça faisait longtemps que tu chantais sur les réseaux sociaux et avant dans la rue. Mais voilà, une belle école en tout cas, toi jamais, c'est un titre de Sylvie Vartan qui date de 76, mais là c'est Auria et c'est maintenant.

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1: Aurien est notre invité. Alors, une dernière question, parce qu'on m'a demandé de te la demander, et moi-même, je veux savoir, quel âge as-tu, Aurien ?
0: Quel âge vous me donnez, Bernard ?
1: C'est vrai que tu sais que c'est marqué nulle part. Hein. C'est pénible. Parce que moi qui travaille, qui cherche tout, j'ai pas trouvé.
0: Bah, laisse-toi un peu de mystère quand même, sinon après, on va tout savoir de moi. Un peu de mystère, ça fait du bien.
1: On a envie de savoir aussi.
0: Oui, bah écoutez, je suis une femme.
1: Allez les amis, Aurien, je te souhaite un bel été, bravo à
0: moi
1: toi.
0: Moi aussi, merci.
1: Et on ira t'applaudir à la Scala le 10 novembre évidemment, et puis on attend l'album avec impatience, j'aurai plaisir de te recevoir à nouveau.
0: Merci
1: bon les amis, je vous remercie à tous, hein, vraiment de votre fidélité à cette émission, parce qu'on a reçu de très nombreux artistes toute l'année. Je remercie évidemment tous les artistes, je remercie mes équipes, je remercie Ivana qui est divine, qui me fait toujours les jolies coulisses.
0: Oh.
1: Quand elle ne me prend pas trop près avec mon nez. Et puis Raphaël, qui est excellent. Raphaël, qui fait toujours de jolis signes, dirais-je. Allez, je vous remercie tous. Je vous embrasse. Passez tous un bel été. Et restez à l'écoute de RFM, le meilleur de la musique. Merci, Aurien.
0: Merci à vous.
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4: Merci à Bernard Montiel pour ce bon et doux moment. Il est midi, c'est Carl. Ravi de vous retrouver. Bon dimanche, début d'après-midi avec Corneille.

0: Qu'est-ce que j'aime ce collectif Alliance Ethnique, hyper positif et qui rassemble évidemment. Simple et funky. Bonjour, c'est Karl, ravi de vous retrouver ce dimanche tout début d'après-midi comme chaque week-end. Et vous le savez, moi j'aime beaucoup la chanson française. Alors pendant deux heures, on va se faire plaisir et je suis super content de vous l'annoncer peut-être. Si vous n'êtes pas encore au courant, bah ça c'est ballot. 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C'est un pur bonheur. En parlant de chansons françaises, on va chanter avec lui. Cette soirée-là, on va bonbon, toi-même, tu sais. Yannick arrive très vite avec ces soirées-là sur RFM. 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

La méga star des années 80, Jen Mas avec Johnny Johnny. Et vous savez quoi? Vous allez partir tranquillement en vacances cet été. Et puis à la rentrée, le 19 septembre, on va tous se retrouver à la Cigale pour cet événement RFM. Le retour sur scène de Jen Mas. On va chanter ensemble. La Cigale, c'est à Paris. Lui, cet artiste que l'on a découvert dans la Starac, vient des Côtes d'Armor. Et j'en profite pour faire un bisou à la Bretagne. Voici Charles Doré sur

Ma liberté de penser par le taulier. Florent Pagny, que l'on aime ici très fort sur 1FM, et vous aussi, j'en suis persuadé. 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Téléphone maintenant dans les années 80, un jour, j'irai à New York avec vous.

0: j'aime cette voix. Je suis tombé amoureux, voilà, de Béatrice Martin. Alias Cœur de Pirate et Comme des enfants, quelle belle mélodie. Une autre mélodie, mais là, on parle des voisines d'un certain Renan Luce, pour démarrer tout de suite une nouvelle heure du meilleur de la musique sur RFM. Vous restez avec moi, bon dimanche.
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0: Un nouveau classique RFM, c'est Louane. Niagara arrive aussi, et tout de suite, avec Ronan Luce, on va regarder ses voisines. Il est 13h.

0: Kiki. Qu'est-ce que j'aime la fin de ce morceau des Négresses Vertes. Après la canicule, voilà enfin l'été, on respire un peu mieux, on est d'accord. Le dimanche, bah en fait, c'est comme pendant les vacances, on prend le temps de déguster le meilleur de la musique sur RFM avec le premier succès d'Axel Bauer et puis ce tube R&B français par Asia. Voilà, vous êtes au volant de la voiture, vous allez tapoter sur le volant et en rythme, s'il vous plaît.
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Alors, si vous avez un t-shirt blanc, inutile d'en acheter 50, j'ai envie de dire. Full Sentimental, c'est Alain Souchon sur RFM. Et puis, tu m'as dit, quand on sera vieux, eh bien, on restera tous les deux. Voici une petite scène. J'adore ce duo. C'est Vernis Rouge et Mathieu sur RFM.

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Les femmes de ta vie, quel morceau et quel tube du groupe L5, deux décennies après, elles se reforment au complet pour le générique de la nouvelle adaptation du dessin animé Pat Patrouille au cinéma que vous allez pouvoir découvrir cet été. Moi, je suis content qu'L5 soit enfin revenu et il a fallu attendre deux décennies quand même. Allez, direction la Bretagne. Et on met la Wesh Force, Lambézélec, le quartier de Brest où on grandit. Le groupe Matmata avec Dro, en fait. Andro, c'est la petite danse là-bas. Très traditionnelle bretonne où on se tient par le petit doigt. Voici Lambé Andro.

0: De 40 ans en arrière. Et pourtant, ce single n'a pas pris une seule ride. Le tube de l'été 1986 par l'ex-voix du groupe Martin Circus, son premier single en solo. Une autre histoire, c'est Gérard Blanc pour toujours sur RFM. Pour démarrer une autre heure du meilleur de la musique, j'ai pour vous Superbus. Lola! Comme un garçon, en fait. Et puis là, préparez-vous à faire des boum, boum, boum avec moi.
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2: Un nouveau classique RFM, c'est le duo Jack et Carla. Can't touch this, ça c'est MC Hammer. Et tout de suite, préparez-vous à faire des boum boum. Voici Superbus. Il est

0: Ooh, baby, I love you, way. Qu'est-ce que j'aime cette cover d'un titre de Peter Frampton par le super groupe de reggae et R&B américain Big Mountain. Et en parlant de stars, les amis, ce soir, nous sommes dimanche, hein, ce soir, midnight, vous avez rendez-vous avec une méga star internationale qui a aussi cette casquette d'animateur sur RFM. Et ouais, c'est un collègue, en fait. Hein. Bryan Adams Radio Show, c'est ce soir à midnight sur RFM. Et proche de nous, j'ai pour vous, Roméo et Juliette. Ça aussi, ça a cartonné. Hein. Quelle comédie musicale. Allez, les rois du monde sur les rois de la radio. C'était RFM.
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C'est bon, il a fermé la porte. Même pas peur, de toute façon. Michael Jackson avec le single et l'album le plus vendu dans le monde, l'histoire de la musique. Ce soir, le Canadien, je vous le rappelle, Bryan Adams est sur RFM comme tous les dimanches à partir de minuit. C'est un animateur également. Et tout de suite, une autre Canadienne, c'est Avril Lavigne, son premier single. Nous partons dans les années folles du rock des années 90.

0: porte-parole de toute une jeunesse, la nôtre, Daniel Balavoine, avec ce hit qui parle de tolérance, tout simplement. Aimons-nous. Voilà, c'est tellement simple. La Ziza sur RFM. Demain, vous allez retrouver Philippe Lelouch et Caro dès 6h pour le meilleur des réveils, de 6h à 10h avec toute la fine équipe, évidemment. Et puis, demain, ils entament la dernière semaine de la saison avant de partir en vacances. 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Je croise les doigts pour que Philippe vous appelle demain matin à 7h20 ou 8h20. Pour démarrer une nouvelle heure du meilleur de la musique sur RFM, j'ai pour vous ce tube. What's in me? Voilà, c'est Shaggy et Ricardo qui arrive très vite.
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0: Alex Varenne arrive pour un nouveau classique RFM, Le Taulier, Florent Pagny, et tout de suite, comme promis, le duo Shaggy et Ricardo. Il est 15h.
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0: qu'il est bon ce morceau. I got to be certain. C'est Kylie Minogue sur RFM en 1988, extrait de son premier album Kylie, un single produit par le fameux trio britannique de producteurs à tube dans les années 80, Stock, Aiken and Waterman. En parlant des années 80 justement et 90, eh bien sachez que nous sommes dimanche et tout à l'heure à 18h, vous allez retrouver mon camarade de classe Paul de Montreuil pour le classement du top 50 RFM. Got to be certain qu'on va passer un très très bon moment. Allez, Bob Sinclair pour la suite de cet après-midi. 100% le meilleur de la musique. On va siffler ensemble. World, all done.
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français hein, depuis la fin des années 70. Cool and the Gang avec Get Down on It dans les années 80, ce qui me donne envie de vous rappeler que tous les vendredis et samedis soirs, eh bien, on danse sur RFM avec Yann Muller, c'est RFM Party Mix. Pensez-y, le week-end prochain, voici Alizé.

0: devenir gris, c'est ce qu'elle dit. Ce serait peut-être temps qu'elle parte en vacances et prendre un quai des couleurs sur la plage. En parlant de vacances, vous allez retrouver demain matin, bien évidemment, le meilleur des réveils, Philippe Lelouch et Caro, pour la dernière semaine avant des congés bien mérités. Et l'occasion pour vous également, KRFM paie vos courses, hein ? Eh ouais, donc pensez à vous inscrire. C'est la dernière semaine. 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Plein de trucs à vous dire. Avant de vous faire le double bisou, vous allez retrouver Bryan Adams comme tous les dimanches ce soir à minuit. Vous allez retrouver le top 50 RFM avec Paul de Montreuil à 18h. Ne loupez pas ce rendez-vous. Et tout de suite, mon autre camarade de classe, Vincent Richard. Allez, je vous fais... Non. Je vous donne d'abord rendez-vous demain soir à 20h pour RFM partie 80-90. Passez une bonne fin de week-end. Maintenant, c'est le double bisou. Bisous.
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2: Bienvenue, il est 16h. Et je vous souhaite un merveilleux dimanche, j'espère que tout va bien de votre côté. Bon week-end, ça y est, ça commence à descendre, les températures, bonne nouvelle. Voici Pauline pour le meilleur de la musique et M. Pokora.

0: Cet ingénieur, je l'adore, Mark Morrison avec Freakin' of the Max sur RFM pour vous accueillir avec énormément de plaisir. Bon dimanche. Est-ce que vous avez constaté une petite baisse des températures? Alors oui, il fait encore chaud, peut-être même dans certaines régions encore. Courage, ça baisse et surtout ce soir, à mon avis, dans la nuit, qu'on va pouvoir enfin ouvrir les fenêtres, les baies vitrées et les Velux. Et ça, c'est une excellente nouvelle. Je vais vous rafraîchir en tout cas, je vais tenter avec dans quelques instants la suite des meilleurs de la musique. Juste, on va parler évidemment des courses à gagner dans le meilleur des réveils. Dernière semaine du meilleur des réveils avant les vacances. On va parler de Florent Pagny également. On va vous offrir un très beau cadeau et de notre collègue que vous allez retrouver ce soir à minuit, évidemment, Bryan Adams. Il y a pas mal de choses à se dire. Et puis le meilleur de la musique, la suite, bien sûr, sur RFM avec notamment Katy Perry. Il y aura aussi Mylène Farmer et Bruno Mars. Et c'est juste après ça pour le meilleur de la musique sur RFM.
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Allez, on prend une grande respiration. Voilà, ça fait du bien. La suite du meilleur de la musique tout de suite avec Mylène Farmer, pourvu qu'elle soit douce, qui a annoncé d'ailleurs un nouvel album, et ça c'est une bonne nouvelle. Mais tout de suite, voici Katy Perry, Fireworks sur RFM.

La vie par procuration en live, Jean-Jacques Goldman à l'instant sur RFM. La suite avec les années 80-90, Toc Toc, La Rousseau, et voici tout de suite Train. C'est Hey Soul Sister sur RFM. Je vous souhaite le plus beau des dimanches, les amis.

0: Banyang Cannibals, et c'est Drives Me Crazy sur RFM. Votre rendez-vous tout à l'heure, c'est à minuit, si vous êtes des couche-tard ou des lève-tôt, hein, selon. C'est évidemment avec Bryan Adams pour son Bryan Adams Show, véritable show à l'américaine comme on aime. Il nous passe évidemment tous les titres qu'il aime, il les partage et il partage évidemment plein d'anecdotes. Bryan Adams Show avec notre collègue prestigieux en exclusivité sur RFM, c'est tout à l'heure, minuit, 2h sur RFM. En plus, vous pourrez ouvrir les fenêtres, il va faire plus frais. Pour ce qui est de la suite du meilleur de la musique, eh ben on va se régaler encore, évidemment, dans quelques petits instants. On va s'écouter notamment Janet Jackson. Il y aura aussi Louane et Natacha Saint-Pierre, Pascal Obispo, après ça, sur RFM.
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3: Pour la dernière semaine avant les vacances, bienvenue 17h. Allez, un petit coup de frais, c'est parti. C'est Vincent Richard, bienvenue si vous nous rejoignez avec Janet Jackson qui arrive. Louane, et tout de suite c'est Natacha Saint-Pierre, Pascal Obispo sur RFM.

0: Sherry, Sherry Lady, les Modern Talking à l'instant sur RFM. Mais je ne sais pas pourquoi, je vois bien Caro et Philippe Lelouch en train de danser là-dessus. D'ailleurs, à ce propos, notez-le, vous les retrouvez demain matin, 6h-10h sur RFM pour le meilleur des réveils. Dernière semaine d'ailleurs, parce qu'après, ça sera les vacances et il faudra attendre fin août pour pouvoir les retrouver. 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Mais pour l'instant, eh ben la suite du meilleur de la musique avec notamment Beyoncé. On va se bouger le popotin avec Single Ladies. Et puis il y aura également les Conners et Yann Muller, son remix de Jean-Jacques Lafont, le géant de papier sur RFM.
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1: Allez, en route, la suite du maire de la musique. Vous la voulez? Elle est là, elle est prête. Les connaissent. Yann Muller, son remix du géant de papier. Tout de suite, voici Beyoncé sur RFM.

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Bah oui, on continue comme si c'était un peu la fiesta avec Diana Ross et Upside Down sur RFM. On calme le jeu un peu. Lenny Marlin arrive dans quelques instants, Alphaville, et tout de suite voici Céline Dion, encore un soir sur RFM. Une fois.

0: C'est beau, c'est tellement beau. Wonderwall Oasis à l'instant sur RFM. Pour conclure en ce qui me concerne, je vais aller me reposer un petit peu, prendre le frais, enfin pas encore, mais en tout cas ce soir, ça c'est sûr, profitez-en bien, ouvrez les fenêtres, aérez ce soir et cette nuit. Ça y est, ça va se calmer dans la plupart des régions. On pense quand même au sud où encore il fait un petit peu chaud. Je vous embrasse bien fort, en tout cas, dans quelques instants, c'est le top 50 avec mon copain Paul de Montreuil, bien sûr, pour retrouver tout ce qui a cartonné dans ce fameux classement mythique. Et moi, j'aurai le plaisir de vous retrouver demain matin, 5h du matin, pour le meilleur des réveils, avant de retrouver les copains du meilleur des réveils, dès 6h et jusqu'à 10h. C'était Vincent Richard, vous prenez bien soin de vous et des autres, et à demain, bye bye.
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0: Bon week-end sur RFM.
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0: C'est parti pour le top 50 RFM. Bon dimanche et bienvenue à la maison. Comme chaque week-end, on revient quelques années en arrière pour redécouvrir un top 50 et revivre un peu de cette période parfois oubliée. Aujourd'hui, on a choisi le 28 juin 1992. Retour en arrière de 34 ans donc, tout pile, avec un classement qui reflète une France heureuse. Les Jeux Olympiques d'Albertville sont tout juste terminés. L'Euro 84
4: 92 va démarrer, la Super Nintendo vient de sortir. On plonge dans cette époque d'insouciance, d'optimisme où la musique rassemblait plus que jamais. Et on démarre avec la 47e place du classement. Elle est pour Simple Red, For You Babies. Et derrière, on retrouvera aussi du Prince et du Sissy Peniston. Vous êtes au bon endroit pour un dimanche au cœur du meilleur de la musique. Bienvenue sur RFM.

Le 28 juin 1992, Prince and the New Power Generation était 44e du top 50. Jusqu'à 20h, on retrace ce classement d'il y a 34 ans avec Marc Lavoine qui, à l'époque, grimpait à la 39e place des ventes de disques et de cassettes. Et puis juste avant, vous avez peut-être reconnu ces accords de piano. Magnifique! Très puissants, ces accords de Cissy Pennington. Finally était 41e du top 50, une nouvelle entrée qui donnait une saveur bien disco à cet été 1992. Bienvenue sur RFM. En ce dimanche soir, tout va bien, c'est Paul de Montreuil et on passe la soirée ensemble.

0: Classique Mystique, c'est dans le top 50 RFM. Bon dimanche soir.
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0: Alors Chic Mystique, c'est le titre qui a signé le grand retour des parrains de la disco après presque 10 ans d'absence. Au début des années 90, le groupe Chic est séparé depuis 1983. Nile Rodgers et Bernard Edwards, les deux cerveaux du groupe, ont tous les deux passé les années 80 à produire d'immenses tubes, mais pour d'autres artistes, Let's Dance de David Bowie, Like a Virgin de Madonna ou encore Original Sin de INXS, CE. Et en 91, Nile Rodgers organise une grande fête d'anniversaire à New York. Bernard Edwards monte sur scène pour jammer avec lui, le public devient fou. Et en coulisses, ils se regardent, ils disent « Oh, quand même, si on reformait Chic, ce serait pas mal. » Et c'est comme ça qu'ils se sont enfermés en studio pour accoucher d'un album Chicism, porté par le single que l'on vient d'écouter. Le top 50 RFM, ça continue, c'est le classement du 28 juin 92 que l'on retrace ensemble, avec à suivre Joan Jett, Véronique Sanson et George Michael sur RFM.
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2: Exactement, bien le bonsoir. Joan Jett and the Black Hearts, c'était 37e du Top 50 du 28 juin 92, celui qui nous intéresse ce soir. Et derrière, il y aura Véronique Sanson, 36e, et George Michael, qui était 33e. Bienvenue sur

George Michael à l'instant. Bon week-end. Jusqu'à 20h, on se replonge dans le top 50 du 28 juin 92 et on y retrouve Tears for Fears, deux perfectionnistes qui ont changé la pop en donnant aux instruments électroniques une âme profondément humaine. C'est une très belle chanson qui nous rappelle que la vulnérabilité est aussi une force. Laid So Low sur RFM, c'était 31e du top 50 à l'époque.

à la 28e place du top 50 d'il y a 34 ans, hein, le classement du 28 juin 92, il y avait Kenny Thomas, Best of You, c'est ce qu'on vient d'écouter. Et maintenant, on passe à la 27e position avec une chanteuse dont le clip tournait en boucle cet été-là. Une des sex symboles de cette époque, c'est Indra, Tell Me. 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

0: Mylène Farmer ne crie jamais, elle murmure, elle hante, elle hypnotise. Et en 92, elle le faisait avec ce titre « Beyond My Control » sur RFM. Bonsoir.
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0: Alors d'ailleurs, Mylène Farmer n'a jamais donné d'interview sur les paroles de ce morceau. On ne sait pas si c'est autobiographique ou purement théâtral. Et c'est voulu, le mystère est l'arme de Mylène Farmer aujourd'hui encore. Même si on sait, parce qu'on est bien renseigné sur RFM, qu'elle prépare un nouvel album. Ce sera pour l'automne. On est en plein cœur du top 50 RFM, celui du 28 juin 1992. On remonte donc 34 ans en arrière, avec Axel Bauer qui arrive, Mr Big aussi, et Étienne Dao. Bon week-end sur RFM.
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0: Bon week-end avec RFM.
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0: Tout à fait. Merci de me confier vos oreilles. Pour elle, jusqu'à 20h, les titres les plus marquants du mois de juin 1992. Parce que là, on est dans le top 50 du 28 juin 92. À l'époque, c'est la naissance d'Arte, de France 3. Dans les cours d'école, on s'écharpe pour savoir quelle est la meilleure entre la Mega Drive de Sega et la Super Nintendo. Et à la radio, la scène française brille avec Axel Bauer, que l'on va retrouver à la 23e place. Et Étienne Dao qui était 25e du top 50. Voici des attractions désastres sur RFM.

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de toute beauté, n'est-ce pas, ce titre de Mr Big à l'instant sur RFM. Bon dimanche, bienvenue, j'espère que vous allez bien, que vous passez un bon week-end. On continue d'avancer dans le top 50 RFM, le classement du 28 juin 1992. On y retrouve à l'époque un jeune homme à la voix cassée qui chante dans le noir. Ce jeune homme, c'est Axel Bauer, le voici, suivi de Rosalie et de Joe Cocker sur RFM.

0: Joe Cocker sur RFM Night Calls.
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0: Ah, Joe Cocker, cette voix. C'est un peu un whisky versé sur un ampli, finalement, Joe Cocker. Et c'est savoureux à écouter cette chanson. Elle était 20e du top 50 en juin 1992. Je vous rappelle que le top 50, c'était le classement des ventes de musique en France. Disques, cassettes, c'était pas bidonné, hein. C'était vraiment la liste de ce que les Français achetaient le plus dans les supermarchés et chez les disquaires. On avance dans ce classement qui nous ramène 34 ans en arrière. Est-ce que vous vous souvenez de Shanice, I Love Your Smile? Shanice, elle était 19e du classement et on va l'écouter dans un instant avec aussi Michael Jackson et Lionel Richie. Bienvenue dans le top 50 RFM qui vous accompagne partout et notamment sur vos retours de week-end. Bonne route si c'est le cas.
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La douceur et la caresse de la voix de Lionel Richie à l'instant sur RFM. Do It To Me, c'était 16e du top 50 du 28 juin 1992, celui que l'on retrace ensemble en ce dimanche soir. Et on arrive à la 15e position avec U2, c'est One sur RFM. Bienvenue à la maison.

toute beauté, n'est-ce pas, ce titre de Ten Sharp. C'est sur RFM, on est en plein cœur du top 50 RFM. On retrace le classement du 28 juin 1992 et on passe à la 7ème place avec à l'époque MC Solar, le poète du hip-hop français. En 92, pendant que le rap américain s'emballe en provocation, en clash attitude, MC Solar, lui, écrit une love letter, une lettre d'amour à une fille qui s'appelle Caroline. C'est de la dentelle verbale, franchement, et ça parle aux Français qui courent directement acheter le single et l'album en magasin. MC Solar prouve que le hip-hop français peut être sophistiqué, sensible et pourtant street. Caroline est son hymne et c'est un chouette souvenir que l'on partage donc ensemble en ce chaud dimanche d'été. J'espère que vous allez bien. Et puis derrière, on va retrouver évidemment les deux titres les plus vendus à l'époque, les deux premières positions. Spoiler, on va sortir les grosses guitares rock.

0: Numéro 1 du top 50 que l'on retraçait aujourd'hui, celui du 28 juin 92, c'était Nirvana.
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0: Alors c'est vrai que 92, c'était vraiment le boom du grunge, hein, grâce à Nirvana notamment, grâce à Pearl Jam aussi par exemple, qui dominait les charts. La jeunesse se reconnaît dans cette authenticité brute. Merci d'avoir passé ce top 50 avec moi. Restez bien connectés à RFM, puisque la suite est belle. RFM partie 80-90, voilà ce qui arrive, suivi de l'émission de Bryan Adams en exclu sur RFM, le Bryan Adams Radio Show pour poursuivre cette longue soirée d'été. C'était Paul de Montreuil, bonne route, bonne fin de week-end et à très vite sur RFM.
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2: Bonsoir, c'est RFM, il est 20h. On démarre RFM partie 80-90 avec un petit peu de fraîcheur et ça fait du bien. Voici Pet Shop Boys, Cher et Jean-Jacques Goldman sur RFM.

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0: Axel Red sur RFM. 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
0: Ça, c'est l'effet Gilbert Montagny, ça donne le sourire. Il arrive avec Blue Boy et Living in a Box dans RFM Partie 80-90.
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RFM Party 80-90. Dans un instant, une artiste qui sera présente sur la tournée RFM Party 80. Ça va ambiancer la France à partir de l'année prochaine. Ça va être exceptionnel, forcément une date pas très loin de chez vous. Vous avez toutes les infos sur rfm.fr. Pauline Esther dans RFM Party 80-90. C'est après Rick Astley.

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0: un morceau de la bande originale de Pulp Fiction, Urge Overkill, dans RFM Party 80-90. Voici la bande originale de ce dimanche soir, celle qui va nous accompagner dans les prochaines minutes. Il y aura beaucoup de beau monde, comme Eros Ramazzotti par exemple. L'Italien qui était en concert avec RFM il y a quelques jours en France, on croisera aussi Claudia Phillips. Et puis Janet Jackson. C'est dans quelques minutes pour vous, uniquement sur RFM.
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3: 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Voici Claudia Phillips et Janet Jackson sur RFM.

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Bonne soirée avec RFM Party 80-90. Vous avez raté Ross Ramazzotti en concert en France avec RFM il y a quelques semaines. C'est dommage, mais c'est pas si grave puisqu'il a décidé de repasser chez nous, toujours avec RFM l'année prochaine. Il passera par Montpellier et Grenoble. Le voilà, Ross Ramazzotti sur RFM avant Gold.

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0: dimanche soir. Bonsoir, c'était RFM.
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0: Bryan Adams va arriver dans un instant. Bryan Adams qui sera là aussi à la radio à partir de minuit, puisque son émission en exclusivité ici en France, elle se passe sur RFM. Ça s'appelle le Bryan Adams Radio Show. Toutes les semaines, il vient avec plein d'anecdotes, plein de disques aussi à nous partager. C'est vrai que bah, quand on est un musicien comme Bryan Adams, on a évidemment une culture musicale exceptionnelle et il la partage donc avec nous tous les dimanches, minuit, 2h sur RFM. Bryan Adams, Run to You, dans la suite d'RFM Party 80-90, avec KOD aussi, puis ce morceau de Kate Bush. Babouchka dans un instant sur RFM.
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Une musique qui nous a fait danser dans les années 90 et qui continue de le faire dans cette émission. C'était Zouk Machine dans moins de 10 minutes. Midnight Star avec Midas Touch. Et puis en parlant de Midnight Star, notre star de minuit le dimanche ici s'appelle Bryan Adams. Il a son émission, le Bryan Adams Radio Show. Ça démarrera donc tout à l'heure à minuit. Le voilà, Bryan Adams.

0: Les années 80 de Midnight Star dans RFM Party 80-90. Toujours dans la catégorie 80s. Level 42 à écouter après un petit peu d'années 90, celle d'Ophélie Winter sur RFM.
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0: Des soirées, Robert Miles en a ambiancé des dizaines, des milliers, voire des millions pendant les années 90, notamment avec son morceau Children, qu'on va prendre plaisir à écouter dans un instant. Et la genèse de ce morceau est pas forcément si fun que ça. En fait, elle part d'un constat. Un constat que les jeunes, donc les enfants de plein de personnes qui allaient à ces soirées, rentraient parfois un petit peu trop défoncés. Ils avaient pris des substances illicites qui sont dangereuses pour la santé, on le rappelle. Et du coup, se planter sur la route. Il a eu vent de tout ça, il s'est dit, attends, je vais essayer de créer un morceau pour que les jeunes qui sortent de mes concerts, qui ont pris un petit peu de drogue ou qui ont bu beaucoup d'alcool, puissent redescendre avant de prendre la route. Et donc, il a créé quelque chose d'assez planant. En tout cas, c'est ce qu'il voulait quand il a fait Children, et ça avait donné ce morceau. Un des hymnes dance des années 90 arrive sur RFM. Robert Miles et puis Marc Lavoine.
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0: Pas besoin de faire de manip compliqué sur le parc Maître RFM pour vous garer dans le parking des anges de Marc Lavoine. Le voici avant Robert Miles et Ken Laszlo sur RFM.

C'était bien ça, Normaret dans RFM Party 80-90. 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Quant à la suite du meilleur de la musique, ce dimanche soir verra passer Fox de Fox, Thierry Hazard dans un instant, et puis on parlait de belle voix française avec Jean-Jacques Goldman, enfin avec Florent Pagny. Voici maintenant celle de Jean-Jacques Goldman sur RFM. Je marche ça.

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hasardant, RFM partie 80-90. Mylène Farmer arrive dans un instant et excellente nouvelle pour les fans de la star française dont nous faisons partie évidemment sur RFM. On a la date de sortie de son nouvel album. Après 4 ans d'absence, Mylène Farmer sera de retour le 30 octobre. Mylène Farmer, sans logique, après Jamiroquai et Fox the Fox. Precious Little Diamond dans RFM partie 80-90.

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2: RFM, je vous donne rendez-vous en 84 sur l'album Like a Virgin de Madonna avec ce morceau Material Girl. Voici la reine de la pop sur RFM.

Galet sur RFM en espérant qu'on chante tous cette chanson d'ici quelques semaines. Ça voudra dire qu'on a gagné la Coupe du Monde et qu'on a la troisième étoile sur le maillot. 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Retour du meilleur des réveils demain dès 6h sur RFM. Et puis retour de la bonne playlist RFM Party 80-90 avec un passage par l'année 80. Voici Depeche Mode, Just Can't Get Enough sur RFM.

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Vos dimanches soirs les plus festifs à la radio, vous les passez avec nous dans RFM Partie 80 90. On en a rêvé depuis des jours et des jours. Fresh. Voici Cool and the Gang sur RFM. Avant, il y aura Ames MC et puis Swing Out Sister. On écoute Breakout, RFM Partie 80 90.

Adaway dans RFM Party 80-90. Toujours dans cette décennie, en 95 sortait une bande originale qui allait devenir un tube cultissime, Coolio, Gangsta's Paradise. C'est à retrouver après Bronze Kibitz dans RFM Party 80-90.

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0: 20h minuit, donc c'est presque fini, ça y est. Fin de cet épisode de RFM Party 80-90, le prochain avec Karl, demain à partir de 20h sur RFM. Et là, c'est un nouvel épisode du Bryan Adams Radio Show, votre rendez-vous exclusif en France avec Bryan Adams. Ça se passe ici sur sa radio, sur RFM. Bryan Adams Radio Show, c'est parti.
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4: Bonjour, c'est Bryan Adams sur RFM. Set to go for another 3 hours of classic rock and roll. 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
2: Bonjour, bienvenue sur FM, je suis Philippe Lelouch, c'est le meilleur des réveils, c'est tous les jours de 6h à
3: 10h.
2: Et nous sommes le vendredi 26 juin, bon anniversaire à Danny Boone, qu'on embrasse très fort. C'est un des humoristes et comédiens préférés des Français, et il y a de quoi, parce que c'est extrêmement sympathique ce garçon. Et il a contribué à mettre sa région dans la lumière, le Schnorr.
4: Le Schnorr.
2: Ça va. Bonjour toute. Caro.
4: Ça va très bien.
2: Elle est contente, elle a dit ça va Biloute.
4: Ouais,
2: elle est,
4: voilà. Ouais. Je l'ai mal fait, hein, par contre, j'ai
2: vas-y,
4: pas...
2: réessaye, fais-le avec l'accent du Nord.
4: Ça va Biloute.
2: Elle met la bouche en avant, elle croit qu'elle fait l'accent du Nord.
5: C'est impressionnant.
4: Vas-y, apprends-nous.
2: Ça va Biloute.
4: C'est pas mal.
2: Bah voilà.
4: C'est
2: pas compliqué, hein.
4: Allez, il pourra en rester qu'un justement. Du coup, on va trancher entre trois chansons qui nous font penser au Nord. Et vous pourrez nous départager au Nord, il y avait les corons. Vous pourrez nous départager en appelant ou en envoyant un message par WhatsApp. C'est gratuit, le 06 08 900 920. C'est le numéro de l'émission. D'ailleurs, envoyez-nous tous les petits messages qui vous font plaisir, qui vous font penser à nous. Nous, ça nous fait plaisir d'avoir de vos nouvelles. Et puis, je vais vous parler de la publicité dans un instant, qui prend beaucoup, beaucoup, beaucoup de place dans notre société, sans qu'on s'en rende compte.
2: C'est le moins qu'on puisse dire.
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